0: au niveau des TPS et de contextes familiaux. Les recherches montrent toutefois que certains facteurs augmentent le risque. Les antécédents de violence, des traumas qui ont vraiment été depuis l'enfance. Nous avons les conflits familiaux, les problèmes de santé mentale.
1: Il y a quelques années, et surtout une part infime des jeunes filles consommaient de la drogue. Mais aujourd'hui, la tendance s'inverse. Qu'est-ce qui est à l'origine de ce phénomène?
0: Déjà, les données qui sont disponibles dans plusieurs régions du monde montrent effectivement une réduction progressive de l'écart qui existe entre les garçons et les filles pour l'utilisation de certaines substances. Elles fréquentent davantage les milieux de loisirs, nous avons les réseaux sociaux, nous avons également les environnements où certaines substances circulent. Ensuite, nous avons les jeunes femmes qui sont également confrontées à plusieurs formes spécifiques de pression sociale, notamment les pressions scolaires, les violences basées sur le genre, les BBG. Nous avons l'harcèlement, poids. Il est important aussi d'éviter les affirmations alarmistes en données nationales précises.
1: Est-ce que les structures de prise en charge et de réhabilitation des personnes dépendantes sont suffisantes en Afrique?
0: Ici, globalement, elles demeurent insuffisantes dans de nombreux pays africains parce qu'il y a vraiment plusieurs défis qui sont là, notamment le nombre limité de centres spécialisés, le manque de personnel formé en addictologie et les coûts qui sont parfois très élevés.
1: Quelles mesures prioritaires recommanderiez-vous aux décideurs africains pour protéger la jeunesse contre les dangers de la drogue et favoriser sa réinsertion lorsqu'elle est déjà touchée?
0: Investir massivement dans la prévention précoce à l'école ou dans les communautés pour renforcer les opportunités économiques pour les jeunes, l'emploi, la formation professionnelle, l'entrepreneuriat. On peut parler du fait de développer des services de santé mentale et de prise en charge des addictions, ce qui reste insuffisant dans certains pays, pour soutenir davantage les familles et les organisations communautaires qui jouent un rôle essentiel dans l'encadrement de ces jeunes malades.
1: Aïssatou Gueye, merci beaucoup.
0: Merci.
1: Votre intervention marque la fin pour aujourd'hui de votre émission Au cœur de l'actu consacrée à la consommation de drogue chez les jeunes. Nous espérons que cet épisode vous aura été utile. Je suis Oumou Kalsoumba. Merci.

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5: 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À l'ONU, la réforme du Conseil de sécurité s'invite une nouvelle fois au cœur des débats. La France salue la décision du Royaume-Uni de rejoindre l'initiative franco-mexicaine visant à limiter l'usage du droit de veto en cas d'atrocité de masse. Avec ce ralliement, 128 États soutiennent désormais cette démarche, selon le ministre français des Affaires étrangères, Jean-Noël Barrot.
6: Le Conseil de sécurité est empêché d'agir, de prendre de décisions pour faire cesser ou sanctionner les atrocités de masse. Pourquoi ? Eh bien, du fait de l'usage irresponsable du droit de veto par certains membres permanents du Conseil de sécurité. Avec l'arrivée du Royaume-Uni, avec ses 128 pays, alors que seuls 107 pays soutenaient l'initiative il y a encore 6 mois, nous avons créé une véritable dynamique qui doit nous permettre de convaincre le plus grand nombre possible d'États membres des Nations Unies et de présenter le moment venu une initiative politique pour élever le coût de l'usage déraisonné, irresponsable du droit de veto dans les cas d'atrocité de masse.
5: En marge de ce sommet des Nations Unies, le Premier ministre espagnol Pedro Sanchez, le maire de New York Zoran Mandani et le président du Conseil européen Antonio Costa ont eu hier un petit déjeuner de travail à New York. Cette rencontre s'inscrit dans le cadre d'une initiative visant à renforcer les liens de la gauche internationale, l'économie et les migrations figurant parmi les principaux sujets discutés. Écoutons le Premier ministre espagnol Pedro Sanchez.
7: Spain is proving that another economic model is possible.
8: L'Espagne prouve qu'un autre modèle économique est possible et New York démontre que la même ambition peut transformer nos villes. C'est pourquoi les puissants nous craignent. Jour après jour, nous prouvons qu'une autre voie est possible et qu'elle fonctionne. Elle porte ses fruits. Derrière chaque entreprise prospère et chaque grande fortune se cachent des travailleurs, des infrastructures, des écoles, des hôpitaux et des institutions. Et aujourd'hui, alors que le conflit au Moyen-Orient exerce une nouvelle fois une pression sur les prix de l'énergie, le commerce et les budgets des ménages, le principe demeure inchangé. Lorsqu'une crise frappe tout le monde, les sacrifices ne doivent pas toujours peser sur les mêmes personnes.
5: Le pape Léon XIV effectuera à partir de demain vendredi la première visite d'État d'un pape en France depuis 2008. Un important dispositif des forces de défense et de sécurité sera déployé pour assurer la protection du chef de l'Église catholique. Écoutons Hélène Denecher, porte-parole de la préfecture de police de Paris.
9: Pour cet événement-là, des policiers à cheval, des mineurs en amont des festivités, de la lutte anti-drone également, mais également de la surveillance par drone. Également, bien sûr, la dimension de lutte contre le terrorisme avec la brigade de recherche et d'intervention de la préfecture de police qui sera également mobilisée. Sur ce voyage de 2 jours, la première journée est la plus dense en événements. Donc elle mobilisera 14 000 policiers, gendarmes et militaires de Sentinelle, ainsi que 2500 sapeurs-pompiers de la brigade de sapeurs-pompiers de Paris. Et pour la deuxième journée, 12 000 policiers, gendarmes et militaires, ainsi que 2500 pompiers.
5: En Espagne, des milliers de personnes sont descendues dans les rues de plusieurs villes pour soutenir Marie-Carmen Abascal, une femme de 47 ans en situation de handicap, expulsée de son domicile où elle vivait depuis plus de 7 décennies par la police. Béatrice Duro est l'avocate de Marie-Carmen.
10: Ils n'ont jamais été disposés à négocier, pas le moins du monde. Ils refusent même de nous accorder un délai de 15 jours pour la faire partir. Et ils refusent catégoriquement tout.
5: L'armée de l'air britannique a annoncé la création de son tout premier escadron dédié à la lutte contre les menaces hostiles dans l'espace. Cette nouvelle unité aura pour mission de protéger les infrastructures, notamment les satellites utilisés pour les communications civiles et militaires. Le Royaume-Uni disposait déjà de 2 escadrons chargés de la surveillance des activités spatiales et de la détection des menaces, mais celui-ci sera le premier doté de capacités offensives. Selon une source de la défense britannique citée par la BBC, l'armée utilisait déjà depuis un an un système au sol pour brouiller certains signaux de satellites utilisés par des États hostiles.
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5: Nous sommes au Burkina Faso où l'Organisation internationale pour les migrations a annoncé cette semaine l'arrivée au pays de plusieurs dizaines de migrants en provenance de Libye au cours des derniers jours dans le cadre d'un programme de retour volontaire et de réintégration. Matissi.
10: Selon l'OIM, 75 migrants burkinabés en provenance de Libye sont arrivés à Ouagadougou à bord d'un vol charter qu'elle a affrété en collaboration avec le gouvernement burkinabé. Ces 75 arrivées s'ajoutent à celles des 82 autres burkinabés rentrés la semaine précédente, dont 66 en provenance d'Algérie et 16 de Tunisie, avec le même dispositif d'assistance. C'est donc un total de 157 migrants qui ont donc regagné le Burkina Faso depuis la Libye, l'Algérie et la Tunisie dans le cadre de cette série d'opérations de retour volontaire. Ces retours sont organisés dans le cadre du programme de protection, de retour et de réintégration des migrants en Afrique subsaharienne, financé par l'Union européenne et mis en œuvre par l'OIM en partenariat avec le gouvernement burkinabé. Le dispositif vise à offrir aux migrants qui souhaitent rentrer dans leur pays une assistance au retour et un accompagnement à la réintégration. Ils bénéficieront d'un hébergement temporaire ainsi que des séances d'information et d'orientation destinées à faciliter leur réintégration socio-économique au Burkina Faso.
5: Le récit de Matissi. Au Ghana, le secteur du cacao cherche de nouvelles sources de financement. Le Ghana Cocoa Board, l'organisme public chargé de la régulation de la filière, veut lever 16,3 milliards de cédilles, environ 1,4 milliards de dollars auprès d'investisseurs nationaux. Objectif, financer les achats de cacao pour la prochaine campagne. Une opération qui intervient après les difficultés rentrées par la Cocoa Board pour financer la filière sur les marchés internationaux. Awan Diaye.
3: Le Ghana Cocoa Board se tourne vers les investisseurs nationaux pour financer la prochaine campagne de commercialisation du cacao. La société publique veut lever 1,4 milliard de dollars sur le marché obligataire national. L'argent doit notamment permettre de financer les achats des fèves auprès des producteurs pour la prochaine saison. Cette recherche de financement intervient dans un contexte particulièrement difficile pour le Cocoa Board. Pendant des années, l'organisme s'est appuyé sur un important mécanisme de syndiqué auprès de banques internationales pour financer ses achats de cacao. Mais cet accord, conclu il y a une dizaine d'années, a rencontré de sérieuses difficultés au cours de la campagne 2023-2024. Le Cocoa Board a depuis dû revoir sa stratégie de financement, alors que la filière reste essentielle à l'économie ghanéenne et constitue une importante source de revenus pour des centaines de milliers de producteurs. En sollicitant désormais les marchés financiers nationaux, l'autorité cherche donc à mobiliser rapidement les ressources nécessaires pour assurer l'achat du cacao de la prochaine campagne. Cette opération intervient également alors que le Ghana tente de consolider le financement de sa filière cacao dans un contexte marqué par les besoins croissants des producteurs, les fluctuations des cours internationaux et les contraintes financières du secteur.
5: L'examen de la demande d'extradition de l'artiviste Kémi Séba vers le Bénin est reporté au 20 novembre 2026 par la justice sud-africaine. L'audience attendue à Pretoria n'a donc pas permis de trancher la requête introduite par les autorités béninoises. Détenue en Afrique du Sud depuis le 13 avril 2026, Kémi Séba reste ainsi en détention dans l'attente de la prochaine étape de la procédure. 3 hommes armés ont tué au moins une dizaine de personnes, dont une femme qui serait enceinte lors d'une attaque perpétrée lors d'une fête privée en Afrique du Sud. Les victimes étaient réunies pour une fête lorsque les suspects ont fait irruption dans la police et ont ouvert le feu, selon la police. Oumou Kassoumba.
11: Les victimes étaient réunies pour une fête lorsque les suspects sont entrés dans la maison et ont ouvert le feu. Kiamé Touli, le premier ministre de la province du KwaZulu-Natal, a déclaré aux journalistes que le gouvernement va continuer à rechercher des solutions pour mettre fin à la violence dans la région.
12: We will not stop as the government of KwaZulu-Natal En tant que gouvernement du KwaZulu-Natal, nous ne cesserons pas de chercher des solutions. Nous nous concentrions en fait sur les meurtres de femmes dans la province sans savoir que nous apprendrions aujourd'hui que 11 personnes ont été abattues dans ce quartier de Kwamakuta. Nous appelons les habitants de Kwamakuta à la vigilance et à communiquer à la police toute information dont ils disposent afin de mettre fin aux activités criminelles qui sévissent ici. Si la communauté partage notre volonté d'éradiquer la criminalité dans ce quartier, la tâche sera aisée. Car le seul moyen de mettre fin à la criminalité dans une zone donnée, c'est de parvenir à un accord entre la communauté, le gouvernement et la police.
11: Cette fusillade de masse a plongé les habitants dans le désarroi et le choc. Un témoin anonyme raconte les circonstances de la tragédie.
13: C'est la première fois qu'une telle chose se produit. C'est vraiment choquant. C'est choquant et triste. Car ce sont des gars avec qui j'ai grandi. C'était mes amis. Je ne trouve même pas les mots.
5: Le récit de Omoka Somba qui met terme à cette seconde partie de BBC Matin. Rendez-vous à 7h GMT.

0: 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Entrepreneurs, investisseurs, ils nous donnent leurs secrets. Dans de nombreux pays de l'Afrique subsaharienne, le savon n'est plus seulement un produit du quotidien. Il est devenu une source de revenus et une porte d'entrée vers l'entrepreneuriat pour des milliers de jeunes et de femmes. Avec des investissements souvent modestes, des entrepreneurs locaux se lancent dans la fabrication artisanale ou semi-industrielle de savon pour répondre à une demande croissante et conquérir des marchés de proximité. Mais ce secteur est-il réellement rentable? Dans ce numéro de questions d'argent, nous partons à la rencontre de ces entrepreneurs qui ont fait du savon un véritable business et nous nous interrogeons sur les opportunités et les limites d'un secteur en pleine expansion sur le continent. À la présentation, je suis Didier Landau.
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0: Pour commencer, direction Lomé au Togo, où notre correspondant Nicolas Agbosou est allé à la rencontre de producteurs et d'utilisateurs. Du coût abordable du produit à sa qualité, en passant par les contraintes liées à la production, ils partagent avec nous leurs expériences. Écoutons ensemble son reportage.
2: Sur les étalages des revendeuses de quartier, comme dans les petites boutiques de rue, les bouteilles de savon liquide fabriquées localement occupent une place de plus en plus visible, reflet de l'intérêt croissant des consommateurs pour un produit jugé à la fois accessible et efficace. Sonia Abalo, une utilisatrice convaincue.
3: Ici, on sait exactement quand on met dans nos savons liquides et l'impact que ça a. Nous consommons plus des produits qui viennent de l'extérieur, donc l'argent reste au niveau local. Ça fait développer l'économie locale.
2: Professionnels et particuliers sont nombreux à avoir adopté ce savon. À Lomé, Dieudonné Kossi, propriétaire d'un établissement hôtel

0: l'équation. Alors, faut-il choisir une option plus silencieuse comme le vélo ou préférer une moto bruyante mais pratique? Le bruit a des conséquences, il peut provoquer des maux de tête ou chasser des espèces entières de leur habitat. Dans une ville qui ne dort jamais vraiment, la question n'est plus seulement de savoir à quel point le bruit est fort, mais jusqu'à quel niveau nous sommes prêts à le tolérer.
1: La nuisance sonore, ce n'est pas seulement à Kampala, en Ouganda, mais un peu partout sur le continent. Et voilà, nous sommes pratiquement arrivés à la fin de cette édition. Et Carole Assignon, l'essentiel de l'actualité de ce jour.
2: Eh bien, nous avons parlé de l'Assemblée générale de l'ONU avec notamment l'intervention à la tribune des Nations Unies à New York de la chef du gouvernement congolais. Nous sommes aussi revenus sur le choix de plusieurs dirigeants de ne pas se déplacer à New York pour cette rencontre. On a aussi parlé de la situation des familles déplacées d'un quartier d'Abidjan rasé en juin. Des familles qui vivent toujours dans une école alors que les cours ont repris. Et puis la situation en Éthiopie où les combats dans le nord font craindre une remise en cause des accords de paix de Pretoria.
1: Oui, c'est fini pour ce matin. Le rendez-vous est pris. C'est à 17h en temps universel. Et d'ici là, portez-vous bien. Moi, c'est Koussibi Tiassou. On se dit au revoir.

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1: Rebonsoir à tous, 18h10, chez Taylor, à vous l'antenne. Le débat au menu ce soir, au moment où la rentrée académique est effective dans certains pays, d'autres s'apprêtent à ouvrir les classes début octobre. Mais dans certains pays, cette reprise des cours se déroule dans un climat de tension entre syndicats et gouvernements. Au Cameroun, des enseignants du supérieur en grève revendiquent le paiement de l'allocation spéciale pour la modernisation de la recherche et l'apurement de la dette académique. Au Tchad, le syndicat des enseignants du Tchad, section de N'Djamena, rejette les revalorisations annoncées par le gouvernement. Comment se déroule la reprise des cours dans votre pays? Que suggérez-vous pour éviter les tensions récurrentes entre syndicats et autorités à la veille de la rentrée académique? Nos lignes sont ouvertes. Claude Zueba Kanga, vous êtes en ligne. Bonsoir et bienvenue dans À vous l'antenne, le débat.
2: Bonsoir à Wadiop, ainsi qu'à toute la population de Kimasekro et de la communauté éducative de Côte d'Ivoire.
1: Merci Claude. Chez vous, en Côte d'Ivoire, les cours ont repris depuis le 14 septembre et vous dites que cela se déroule dans un climat de paix.
2: Effectivement, depuis le lundi 14 septembre 2026, toutes les écoles préscolaires, primaires et secondaires ont ouvert les portes pour le bonheur des apprenants et effectivement pour le bonheur des parents. Et cette année 2026-2027, comme je l'ai dit, la rentrée s'est faite dans la quiétude, sous des auspices meilleurs, parce que au regard des dispositions qui sont prises par le ministre de l'Éducation nationale, et le ministre Nguessan Koffi, ce qui est bien pour cette rentrée-là, c'est que d'abord, un, pour les parents d'élèves que nous sommes, il y a eu une uniformisation des manières scolaires sur toute l'étendue du territoire et de Côte d'Ivoire. Mieux encore, cette rentrée qui est depuis annoncée le 14 s'est déroulée au public.

0: comme au privé. Et c'est pour une première fois qu'il y a cet engouement pour l'école ivoirienne en Côte d'Ivoire, parce que je crois bien que le ministre a reçu de façon sectorielle les différents acteurs de l'école. Il a reçu d'abord les directeurs régionaux, après les inspecteurs de l'enseignement et même les syndicats. Et le point qui est là, mais je suis sûr et certain que ça va trouver une réponse adéquate, c'est la question des primes. Et comme je sais que le ministre et le gouvernement de Côte d'Ivoire prêtent une oreille attentive à cette revendication des enseignants, je suis sûr et certain que dans les mois à venir, on trouvera bonne cause pour cette revendication. Mais, comme je le dis, ce n'est pas une revendication qui empêche l'école. L'école se déroule normalement et sans faux fuyant.
1: Justement.
0: Même moi, c'est mercredi, c'est le seul jour où le préscolaire et le primaire n'ont pas cours, parce que c'est le jour que les syndicats ont demandé pour se reposer. Et Dieu merci, cela a été accordé aux enseignants du primaire. Ça fait 2 ans de cela.
1: Justement, un minimum donc de climat de paix dans ce début d'année académique. Ce n'est pas le cas, Claude, au Cameroun, au Tchad par exemple, où les revendications syndicales entre enseignants et gouvernement n'ont pas trouvé donc de consensus. Aujourd'hui, quelles solutions proposez-vous face à ce genre de situation?
0: Vous savez, Abadop, on va pour le dire, l'enseignant est celui-là même qui forme tous les éditeurs du monde entier. Il faudrait que, à chaque rentrée, tous les acteurs de la communauté éducative s'accordent sur un minimum. Quand les enseignants demandent quelque chose, c'est pour le mieux-être pour les apprenants et même pour les professeurs et les instituteurs. Donc souvent, quand il y a le bras de fer, c'est ce qui fait que l'école prend un coup. Mais si tous les acteurs, les syndicats de parents d'élèves, les syndicats même des enseignants et le ministère en général, le gouvernement s'accordent sur un minimum, je pense que l'école ne sera jamais perturbée. Mais quand il y a un bras de fer, c'est ce qui fait la force des enseignants. Parce que les enseignants sont comme, sont comme des militaires. Ils sont à l'unisson. Et quand ils disent autre, le top départ, c'est le top départ. Et c'est pour cela, j'appelle encore une fois de plus tous les dirigeants d'accorder un œil pointu, un œil regardant sur l'éducation. Parce que sans éducation, on ne peut pas parler de politique, on ne peut pas parler de président. Aujourd'hui, tous les chefs d'État qui dirigent nos pays africains ont été formés, instruits à la mamelle de ces grands enseignants que nous sommes. Et c'est pour cela que les États doivent nous comprendre.
1: Merci beaucoup, Claude.
0: Ce n'est pas pour faire fal. Merci, cher Awadio.
1: Merci, Claude. Boussoubi est également en ligne depuis la Côte d'Ivoire. Boussoubi que nous allons retrouver plus tard. Manas Brice nous a rejoint depuis le Cameroun. Bonsoir, monsieur Brice.
2: Bonsoir, Libissi. Bonsoir à tout le monde.
1: Alors, la rentrée bientôt prévue chez vous au Cameroun, mais les syndicats d'enseignants et le gouvernement ne s'entendent pas pour le moment. Aujourd'hui, dans quel climat cette approche de rentrée se passe chez vous?
2: Oui, c'est pas du tout évident depuis presque quelques mois et c'était vraiment des discussions à gauche et à droite. Bon, je pense que depuis hier, on a quand même eu une première rencontre avec c'est-à-dire une rencontre qui a quand même donné un petit grain de sourire. Et depuis hier, le gouvernement avec les syndicats sont rencontrés et je pense que ce que les enseignants réclamaient, beaucoup plus la dette que les enseignants réclamaient au gouvernement, et il y a quand même 43% de cette dette qui a été donnée hier et ils ont décidé de suspendre d'abord pour le moment la grève et pour permettre en sorte que la rentrée soit effective d'ici le mois prochain. Donc, en ce qui concerne vraiment cette affaire, je pense que le gouvernement, beaucoup plus qu'en moi, fait sur le Cameroun, doit beaucoup plus davantage mettre l'accent sur l'éducation et permettre en sorte que les différents enseignants, ces enseignants, font le travail. En fait, si eux, ils font leur travail et qu'on ne leur donne pas les moyens financiers pour le faire, je pense pas que l'éducation sera comme nous, on souhaite. C'est déjà, il faut un pays qui n'a pas d'éducation, un pays qui ne met pas l'accent sur l'éducation, c'est une jeunesse vraiment ratée.
1: Alors, Manas Brice, vous venez de le dire, il y a une entente pour le moment, mais aujourd'hui, est-ce que vous ne pensez pas...
2: Donc, ces enseignants seront obligés, absolument, parce qu'ils ont déjà signé, ils ont déjà pris une partie, de se mettre au travail et ça va accentuer plus davantage la mentalité, ça va accentuer plus davantage ce qu'eux, ils avaient déjà prévu. Ça ne sera pas évident, mais ils vont faire comment? Ils ont déjà signé, il faut qu'ils travaillent.
1: Madame Brice, merci. Gardez la ligne, Bouye Dembélé nous a également rejoint depuis le Mali. Bonsoir, monsieur Dembélé.
3: Bonsoir, madame. Bonsoir, Bébé, à tous les auditeurs.
1: Alors, dans quel climat la rentrée s'effectue ou se prépare chez vous?
3: Chez nous, au Mali, donc, la rentrée académique 2026-2027 est prévue le 5 octobre prochain, le mois prochain, quoi. Mais, madame, pour un peu rebondir, quoi, donc, l'enseignement, donc, c'est la profession la plus noble au monde. Mais chez nous au Mali, les enseignants sont considérés comme les déchets de la société. Ils ne sont pas dans les meilleures conditions. Surtout au niveau de l'école, des écoles privées, ils sont exploités. Ils sont vastement exploités. Ils ne peuvent même pas leur salaire, leur trois derniers mois de l'académie. De l'académie scolaire 2026-2027. Donc, pour éviter ça, quoi, donc le gouvernement doit mettre les enseignants dans les meilleures conditions pour éviter les bras de fer entre les syndicats et le gouvernement. En plus de ça aussi, quoi. Donc, les 6 premiers mois de l'année scolaire sont bien payés, mais les trois derniers mois de l'année scolaire ne sont pas payés. Donc, nous, pendant les grandes vacances pour les enseignants et au niveau du privé, au niveau des écoles privées, donc ils ne perçoivent pas de salaire.
1: Bouye Dembélé, merci. Donc, vous mettez donc le curseur sur le paiement des arriérés qui revient chaque année. Aujourd'hui, d'après vous, est-ce qu'il faudra institutionnaliser un peu les trêves sociales, c'est-à-dire signer des accords pluriannuels qui garantissent 3 à 5 ans sans grève en échange de mensualisation ou de paiement strict de ces arriérés?
3: Bon, madame, pour faire l'arrivée du nouveau gouvernement, donc les anciens peuvent inspirer non seulement, quoi. Donc on ne peut pas satisfaire toutes les revendications des enseignants. Mais les points vitaux là, on doit les satisfaire. L'enseignement, c'est le maître du monde.
1: Merci beaucoup, Mbouye Dembélé. Merci beaucoup, Mbouye Dembélé. Moussa Traoré, depuis la Guinée, bienvenue, bonsoir.
4: Bonsoir, la BBC, et bonsoir à vos fidèles auditeurs, et c'est de mon village, Kassadou.
1: Vous nous rejoignez depuis la Guinée. Selon vous, là-bas, le bras de fer entre le gouvernement et les acteurs de l'enseignement, les syndicats d'enseignants se poursuivent?
4: Ça se poursuit, hein. Comme je l'ai dénoncé dans mon commentaire, il y a un bras de fer entre le gouvernement et les acteurs syndicaux qui jugent la décision du gouvernement une violation aux accords conclus entre le gouvernement et le syndicat.
1: Alors, vous parlez donc du recrutement de milliers d'enseignants pour un peu combler le gap de déficit d'enseignants dans le secteur éducatif en Guinée. Aujourd'hui, est-ce que vous pensez que cela soit une solution face à ces grèves-là?
4: D'abord, ça ne va pas combler d'abord le trou. Ça ne va pas les places vacantes ne seront jamais comblées. Le gouvernement envisage le recrutement de 6 000 enseignants contractuels. Donc, incluant les anciens enseignants contractuels, passant par un concours de recrutement, bien sûr. Et ces enseignants qui étaient en situation de classe, moi je pensais que devaient être récompensés par un emploi direct. Donc, parce que l'année dernière, le gouvernement les acteurs syndicaux avaient signalé qu'il y avait 11 000 places, 11 000 enseignants à recruter. Et quand ils disent maintenant qu'ils vont recruter 6 000 enseignants, vous voyez, madame, ce que ça va faire.
1: D'accord, merci Moussa Traoré, gardez la ligne. Boussoubi est avec nous. Bonsoir Boussoubi.
5: Bonsoir Awa, bonsoir à tous les auditeurs de BPC, appréciez tous ceux de Warbota, mon village.
1: Alors, en Côte d'Ivoire, les élèves ont repris le chemin de l'école depuis le 14 septembre. Les cours se déroulent bien. Aujourd'hui, par rapport à d'autres pays où les acteurs de l'enseignement, les syndicats d'enseignants et le gouvernement n'arrivent pas à trouver l'entente aujourd'hui, que suggérez-vous pour éviter ces tensions récurrentes durant l'année académique?
5: Bien, merci beaucoup Awa. Je voudrais d'abord féliciter Monsieur le ministre de l'Éducation nationale, qui est un puits produit de l'école, puisqu'il a eu à gérer de grandes écoles.

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0: 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Donc, ba talent. C'est comme ce que j'avais dit un jour. Il y avait une femme aux États-Unis. Moi, na moi, si wana, mama wana, a botakabana, bana ba mikolo, ba koli. Elle, wana na États-Unis, la référence était l'Angleterre. Ce que nous avons aux États-Unis, soit à koli nae, a bimi, a ke, na Angleterre, a ke salamusala. Bana, ya mama wana, ba koli, ba kei. C'est-à-dire quoi? Toi, apprendre. Awa na vila Kinshasa, mwana soko koli, bima na nda kwa tata na mama. Oso zi diplome, keluka musala, kendo ko bunda ko luka vi ayer. Bana, ba kendaka na Angleterre ba kesala musala. 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Mais maman, il y a mon agaga no bana na nga ba tinde langa ba dollar teme ba photo qui le bon na corbeille moko. Un jour maman wana abeli ami kangilenda comme na mikili mi porte na États-Unis, il y a toujours l'esprit de solidarité. Ba tel me oh mais mère to mona ke soute oh toujours mona clarité nzoka na mère abela ka ami kangilenda pale ba yekebra bité photo buka porte kota ba yanke ba buka porte ba kota na kati a pale. Tant que tu as la carte à parler, tu as une mère malade. Oh. Mais tu as une mère malade. Oh non, tu as une mère malade. Mais tu as des enfants, tu as une mère malade. Tu as une mère malade. Métropole, tu as un niveau d'Angleterre. Oh non, tu as une mère malade. Tu as une mère malade. Tu as une photo.
1: Aïe, aïe, aïe.
0: Si tu as une mère Total nanu ba photo wana tangu meru wana ba kezo saki wana bazako tsa ba photo ba talabui ba livre sterling
1: oh
0: ba livre sterling
1: mère
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1: ah la la la
0: ba zwa mongo wana ba benga ambulance ba kangisa ba mema mère en hôpital. Donc ce qui y a, nous avons une très mauvaise approche. Donc approche oyo ezo régné na ba dynamique rasta ezali ba approche égoïste. Les gens n'ont pas l'approche réellement communautaire. Ah, donc batou ba komisi ba communauté to lo bango clair tu niema zone tout ko tu kwena pas vous casse tactique ko tu niema zone tout ko tu kwena pas vous casse tactique ko bantu ba komisi bimvuka comme ba poche na bango comme ba entreprise na bango
1: cosicate cosicate
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0: une émission 100% reggae music. Nobody can stop reggae. C'était Lucky Dubé. Tinta de Congo, malgré Onyos Tolubi Awa. Nobody can stop reggae.
1: Yes, parce que nous parlons de. Yes, it's very important.
0: T'es là.
1: No, but you was taking the position about the people to know how is it the place of the reggae music on the world.
0: Mm-hmm.
1: The reggae music on the world, it's very important, but we have a general message, and this message must change our mind positions.
0: Très bien.
1: Donc nous avons dit que parce que nous parlons de
0: Congo.
1: Quand nous parlons de la musique reggae, c'est pour aider la population, nos concitoyens, base à la apte, parce que l'objet est éthique, morale et la place de la musique reggae. Moralité.
0: En résumé, ok, tu peux résumer un
1: oui,
0: peu.
1: Oui, je peux résumer. Donc la morale, c'est des critères, c'est des obligations. Donc, moutou oya za na moralité, et zali moutou oya ebi ke non, naza, ba tu basa ko s'attendre nanga de quelque chose oyo, ba acte o na koki ko posete, na koko yibate, na koko fingate. Donc, moutou oyo azo ko répondre selon ba norme, na ba critère o société azo pesa. Mais moutou pe, ako azana domaine ya spiritualité. Muta koki ko réfléchir à côté penza na méditation. Tango azo salango ezo utana kati ya kibo mutu wana ekomi éthique. Donc éthique na morale eza deux choses différentes, parce que la moralité vient de l'extérieur, des normes imposées par l'extérieur. Mais l'éthique, ça vient de toi-même, de l'intérieur, ce qu'on appelle le kimuntu.
0: Très bien.
1: Kibomoto. Donc, mutu, avant de poser acte, yango balobaka en français, avant de parler, il faut tourner votre langue combien de fois? 7 fois. Donc, avant l'oba, il faut d'abord tourner langue.
0: Il faut réfléchir.
1: Il faut omaniola. Nenge bande économie sur Équateur, basalaka. Mais, moralité, ezali. Ba obligation aux familles azo pesa ba lobby que lupangu oyo tata la bino mutatika yango mais lupangu wana bokoki koteka ngote eza ba principe eza ba règle oyo société azali ko pesa net lelo to moni que mbula matari azo pesa pe réglementation na règle la réglementation na oyo mbula matari azo pesa to moni que esengeli to nettoyer ville na biso ya Kinshasa. 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Alors l'état task force pour ko pesa nguma na projet o ya assainissement ba associer ba mouvement des jeunes ba former ba jeunes pona tôt ou tard même ceux qui projet oyo esili mais ba mouvement ba association ba église ba s'approprier na projet oyo ba coopérative ba s'associer na projet oyo pour lobby même ceux qui mission task force Sili, mais projet Oyo est continué. Dans le bilan, projet ça qui toko, et ça produire bah résultat. Mais il faut que bah résultat soit durable.
0: Très bien, Tinta Diakongo. Alors, en résumé, pour la éthique, éthique Nabiso et Abarasta, en résumé.
1: Il faut voir éthique. Éthique, ça veut dire voix mutu aye bako yoka voix intérieure. Donc mutu yango mbona ka barasta dans la plupart des cas bazala kana méditation. Hein? Beaucoup de rasta na ba milieu soki même na ba Martinique na ba Jamaïque, vous allez voir que les rasta sur 100% il y a journée au moins 60% il y a journée na bango ba l'exerango na méditation.
0: Alors, je vais passer un communiqué vite fait. C'est vraiment triste. Donc, c'est juste l'artiste musicien Jacques Chimankinda, hein, donc Jacques Chimankinda, le père du folk blues. Jacques Chimankinda traverse actuellement une période de difficultés liées à des problèmes de santé. Donc, nous confirmons que sa situation a été quand même prise en charge et qu'il bénéficie actuellement d'un suivi médical approprié au sein d'une institution sanitaire, mais tout en a besoin que bah, plutôt évacué. À tous ceux qui entendent ce message, hein, bah, au son message, je vais comme ba essayer que batambongo na batambongo ya Congo ou ba idara batu bazawapi. Hein? Nous avons besoin yako mema Jacques Chimankinda to memae akezo ba soin libanda. Donc c'est le seul que nous avons talent na biso ya munene a créer Roberta folk na blues.
1: Oui.
0: Donc c'est vraiment original. Et puis Bakonziambo Kabayo Kabiso Batambongo Baobosungaka, nous avons besoin de vous. Nous avons besoin de votre intervention. Donc faites quelque chose, hein, to sauver vie à Jacques Chimankinda Oaza, artiste Munene en la République démocratique du Congo. Donc je profite à travers cette émission, à travers Jeudi Reggae, pour la faire passer demande dans
1: la. Pour ça la plaidoyer.
0: Voilà. Ouais. Donc Boyo Kabiso, Boya ko soutenir Bisso, nous avons besoin de vous. Alors, je vais saluer également la présence de Jarod. Alors, je vais vous donner plus rapidement le programme. Donc, on va se retrouver tout à l'heure, jeudi, tout à l'heure là.
1: Kalaming,
0: Lelo, Kasikoya, dans l'Europe du Manon, qui est directement au Kuna, puisqu'il y a mon équipe qui est déjà là. Donc, nous sommes à Sheraton Four Points, dans le 9e niveau, pour le compte Reggae Music, dont chaque jeudi, tu as à Awana. Donc, tu as assis à l'émission directement dans la Awana, hein, pour que tu le belles reggae. Ah, tu as pu pratiquer sur le terrain, c'est très important avec mon équipe Umoja Tuzawana. Et puis le vendredi également, nous sommes à New São Miguel, à Rompon Forestcom, dans son commune à New São Miguel. Tu demandes, au commune à Rompon Forestcom, au Tuni New São Miguel, c'est sur l'avenue de la douane, hein, au Tuni New São Miguel. Bon, là, qui sait où, nous sommes là à partir de 20h jusqu'à 1h. Et le samedi également, nous sommes au Pullman à partir de 18h juste jusqu'à 22h juste. Donc n'hésitez pas. 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
1: Mathématique
0: Nabiso à caractère pédagogique. Et vous pouvez commencer en live. Alors, Tinta Diakongo, quelques programmes.
1: Oui, vraiment. Nous sommes là, il y a déjà une équipe, un membre de l'équipe du festival Kinteke, à Outi Bruxelles, a ça déjà na terrain.
0: Très bien. Donc, il faut t'inviter à le Belango.
1: Oui, je t'ai invité, mais c'est Robert Nkanza. Donc, tu sais, ma partenaire Nabiso, que tous nos partenaires, que tu comme déjà dans le dernier virage, que déjà le 25 septembre, les festivals, les vrais festivals Kinteke Parade va déjà commencer ici dans la ville de Kinshasa.
0: Très bien.
1: Ces festivals, toujours le bango bien, et ça festival pour naba artiste. Ba artiste, et ça festival nabino. tokolo ba sosu teko non so te bo s'approprier na festival boye ba keza festival na bino biso si to lambi sauce makambu tu boya kolia bo s'approprier donc bisika tu bozali en République démocratique du Congo le 25 le 26 et le 26 septembre ce festival aura lieu à l'échangeur délimité. C'est comme ça, nous remercions les partenaires officiels de ce festival, c'est l'Office national de tourisme.
0: Très bien.
1: Tolingi ken kitayamboka emata. Et festival eya kapona ko contribuer comme ça la visibilité ya moka. Alors parmi ba partenaires oyo ba so soutenir festival oyo ezali Office national de tourisme. To remercier Bino na accompagner. C'était pas été facile, hein, Kassim. Donc, tant que les Lagawana, nous avons compris ça que zéro R dans l'olalité aux alibosa ordinateur.
0: Voilà.
1: Bah, artiste, bah, là, là, qui. Mais toi, tu travailles toute la nuit, Tina Tongo.
0: Très bien.
1: Yango, te remercier Office national de tourisme, te remercier gouvernement congolais, Mutamukoko Samba, gouvernement Nabiso, en tout cas, na accompagnement. Oh, gouvernement, ça, les gros côtés. Mais, Bazo ko sala quelque chose na bato oyo balingi ko travail.
0: Très bien, merci beaucoup Tintadia Congo, auditeur et auditrice fidèle de l'émission Jeudi Reggae. Je vous dis merci, merci parce que vous étiez scotché Bolanda émission oyo chaque jeudi. Vous êtes là, ceux qui disent 19h30 et bêtis pas. Nous sommes tous à 104.7.
1: Alerte rouge.
0: A fini. A changé directement. Naba Mituka, hein, Naba Ndaku. En tout cas, nous vous disons un grand merci et continuez à nous soutenir. Continuez à consulter notre page AfriRadio RDC et continuez à partager l'émission Jeudi Reggae puisque, comme on l'a toujours dit avec Tinta, c'est une émission à caractère pédagogique. Je dis également un grand merci à Dja Franck, à la technique et à Dja. Dieu merci Dinanga. Et d'ailleurs, je vais dire un grand félicitation. Hein? Je vais dire félicitations, pas. Excusez-moi. Hein? Je vais dire félicitations. Je vais dire félicitations à Dieu merci Dinanga qui vient de devenir encore une fois papa. Donc bravo. Et merci beaucoup. Au nom de l'émission Jeudi Reggae, nous te disons félicitations. Hein? Donc bienvenue à la princesse. À la princesse.
1: Queen.
0: Queen, à la queen.
1: À la queen.
0: Voilà. Merci, merci beaucoup. Et je vous donne rendez-vous. Le jeudi prochain à partir de 19h30, moi je suis Kassim Lafraz et j'ai été accompagné par celui qu'on appelle
1: Tintadia Congo
0: Dia Rastafari. Mouh.

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0: 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Ah, et si ma femme peut me répondre comme ça? Tout ça parce que à Colli dans milieu mon corps. 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

0: Voilà, merci Glody, merci. Ça, c'est la chanson célibataire. Hein. Mm-hmm. Il y a maman Tété. Hein.
1: Libala.
0: Ah, Libala. Et Zara Libala. Et Zara célibataire. Et Zara. Ah, et Zara célibataire. Oui. Merci. Mm. Merci à Glody Kalongi. Célibataire, oui. Mais célibataire pour quoi? Et c'est un temps où ils ont quoi? Ok, quoi, ça peut se sonner. Il faut moi, la jeune fille, la bisozo kende avec sa bisozonité. Et le réseau zongi sa biso na masolo, biso ba mama kento, eza kota la mae o ezo le kalelo. 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
0: Mais oui, parce que ça me c'est
2: 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Les actes que nous posons ya moni lo banzambe lo bien. Tout ce que vous posez en acte comme en parole, ça la pona gloire en Nzambe.
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2: 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Il y a des bisous qu'à mon.
0: Et tu sais, je vais renchérir sur ce que tu dis. Et ça n'a pas ton sous, parce que c'est vanté l'ango.
2: Oui, oui.
0: Ah bah, bisous koutou. Mais ça n'a rien à dire de bisous aux allées là. Et c'est vraiment. Comment vous croyez qu'on sait plaire dans la bêtise? Bozo, c'est plaire dans l'ango. Bozo, c'est plaire, n'a pas mauvais comportement. Bozo, mon ango, bien. Et puis, l'obitant, moi, n'a bien accueilli. 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
0: 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Té, ma maman tout ce ça ma moto ça la wana. Éduquer une femme c'est éduquer une nation. Ta fille que tu éduques bien là, à aucun de représenter. Maman Percy a dit quelque chose de très important à l'oubiboui. Là, moi, je me souviens, moi, on est rescapé. Maman Carole a dit, l'ikamalo sambo. Elle me souviens, on est rescapé. Mais est-ce que tu ne penses pas qu'un jour, elle va payer? Elle me souviens, à l'ingi mobile. Mais tant que je me souviens, maman Bokilo, comme par hasard, à Koutanaka, à Ouenze, au Fingaka. Wana, maman, tali à l'oubi, moi, n'a ni yon goban. 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Mais, n'a pas compris comment on n'arrive pas à bien éduquer nos filles. Qu'est-ce qui se passe aujourd'hui que banana biso baso qui ne sous ce qu'on représentait bisoté valablement?
2: Dans la nouvelle live, mon maman Carole Baye est vraiment très importante. Alors, bique, l'élo ma bé est comme qui nous a normalisé.
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0: Oh, expliquez.
2: Ah, Seigneur Jésus.
0: Les ridicules ne tuent pas, ma français Maloba. Les ridicules ne tuent plus.
2: Mais maman, tu es maintenant la panel. Pour expliquer Bouzoba,
0: il y a moi dans la salle.
2: Maman, le moment, on est mon kilito.
0: Réseaux sociaux.
2: Pourquoi, ma maman, il faut te veiller. Les camos, maintenant, on a passé dans la montée, on a habité pour Anine. Parce que c'est des trous, en fait.
0: Yeah.
2: Chaque jour, ils ont battu ba comme ils ont point boité, ba kabouani. 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Lobby, ils ont ba génération na ba génération ya haine tozo bota.
0: J'ai dit ça à mes enfants il y a pas très longtemps. Na mona kibana, moni na klika na quartier moko. J'ai trouvé des jeunes filles banami ya basi batiki ba vaina balabala kande persi da lobby ba ebinan ko vanda te a zuma kolangonyo so a tiki polele boye maintenant ma fille me regarde ah mais c'est bon vous savez ici mutu mabaza wate biso batole ka toi mabete mabiza baboti Yaya, biso tozo bota bango ata 5 go ata 3 ata 2 pa mais tu mets toute ton intelligence et ta sagesse sur tes enfants.
2: Oui oui.
0: Mais ba oyoyo ba tanga la Bible ya côté vous allez multiplier vous. Yaya, ba multiplier ka ba tika li bala bala te ya bango. Maman, yo sana yo yo misatu ya ozo bela mutu oké musala me ozaka ça va là-bas à la maison tel est rentré tel autre n'est pas rentré yena multipliez vous ah multipliez atikeli balabala été ya siko 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
2: Bake tout an.
0: Ça j'ai déjà entendu. Ça j'ai déjà entendu. Mwa na mwa mwa sa zo bala. Bande, ba tata mwa sine ba zo. Ba mama liki na iba zo mwa. 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Donc bino, vous donnez un cadeau pourri à
2: Mobali, faut préparer aussi l'homme à bien choisir. C'est très important. On m'a car au moins tu oses gérer les balles na on va na bana on besoin qui me bongo. Neti nga pena un papier sport dans le bar on a pena cadeau du ciel.
1: Amen.
2: Ba to bandi mate que les balles les lengi ba yanga n'expliquer ba on que za
0: les. Les balles les agouya.
2: Donc maman Caro donc eza très important. Kola ki sape mwa na mobali lo lenge nini akopona.
1: Mm.
2: Wabi, elo opezo bo malelo batu bata compatible te.
1: Yeah.
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1: eh
2: rapena maman le lo na ina oké na ngobon te je l'aime oui tu l'aimes moi je peux na convaincre que tu es athée nga mabolo mon seigneur toi qui sais faire les choses
0: ah kabola bango
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0: eza kontinuta vina yo
2: oui eko zongela yo eko zongela yo. C'est pourquoi il faut veiller sur l'éducation de nos enfants. Yo tika moi non mbal à côté à 3h à côté à 0h à côté à 23h selon yo zo c'est la que tanga au bala hein na bando côté à 17h
1: Nga za fidèle.
0: 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Bino, boki mosa mambo zo sala ngai mama biso ke kokotsa nga na kiyungulu. Akoni. Alobi, vous blaguez, elle te regarde. Alobi phrase moko, mais deuxième phrase elle est sur toi. Donc ngai soki kandele le ki oh. Ba yisa ke babito na bela comme maman crie toi, il faut que tu sois un peu plus loin parce qu'il croit aux aranope ma casse était donc maman ya kakokangika na col
1: aïe
0: c'est yo tu blagues avec moi ya moi je vais éduquer ma fille pour akende ko kwe na famille moko ya bato ba na
2: zozo vraiment
1: tellement bon
0: hein c'est comme ça que je veux qu'on a, à travers ce numéro oyo que les parents prennent leurs responsabilités
2: oui oui
0: vous éduquez comment vos enfants Ningo oboti bango tikeli bango balabala. Maintenant tu attends que quelqu'un dans ta famille aya ko sunga yo. Eh ya za komte mama be. Aya ko tale langa bana te. Ngai na ko ya ko tala bana na responsabilité na yo. Yo don disi mokili.
2: Yo mo se pe don disi.
0: Yo mo ko ton disi mokili.
2: Aller remplir la terre. Autant de
0: nos À un moment donné ba mama, qu'on se dise des choses vraies.
2: Oui oui.
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1: Des résultats et bananes.
0: Des résultats.
1: Ça me dit que je suis à Moko, Nazaki, Nango, Bokilo, Nanga, Moko, Akufaki. Mobile nanga tokenda ki ton dela moto kota na yolo to kuti ba jeune fille mona ba obiki mobile nanga mo atalinga ya singa eh Caro ba edika bino bien obi vraiment na felicita na nzambe chanson na zoa nga opo anya be moni ba jeune fille na te
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1: biso ba boti biso 7 mama réussi na bana nyoso 7 parce que avait qui une éducation et puis tu connais là ba maman motege tu te connais là mbongo te parce que ça mutu musu sur le loi baby au tali par rapport à condition de vie lobi passe biso to connais là mbongo te maman lolo ce qui raison que moi la moka koloba wa azo sala ki chiza to sa ki nduma parce que pas c'est ça quoi aider maman le biso to kola na mbongo te. Je me rappelle un jour to lia fufu ya pamba balambe so fufu ezanga soupu pakate biso na basani. 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
2: mai.
1: Voilà. Donc il y avait aussi une raison. Oyo ke tobi m'appelle bana elipe mama ta 100 dollars. Mama si akolenga peka gati.
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1: Voilà. Donc et lokali boso moi je crois que mama lolo na botama na ba parents monté ya ba pasteur té. Baza pasteur té. D'ailleurs, pour un témoignage, ngana mema na mama na papa na libota mo ma l'église.
0: Na église.
1: Voilà. Ngam na évangélisa bango mobimba. Alors, le problème est que omoni mutu soki déjà dès le bas âge bo memi mwana na losambo. Losambo ya bien. Mwana moka banda na kodim. Mwana mo pena zuba discipline oza biblique. Ata kotenga ma, mais moi moli mo santa bando zone
0: ça.
1: Les loco et comme rare maman lolo omuna na ba famille. 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D'ailleurs okuta ndako moko baza na trois églises. 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
0: Unité eza te. Discipline eza.
2: Oh voilà. Kaleza la ki sobi kuna ba kimbangiste. Kimbangiste.
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2: 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Kuna ba ke na protestant. Voilà. Kuna ba ke na catholique.
0: Mais alors, tu conquis qu'au Sunga, ma maman, le lingue nini, ingana lobi, peut-être à travers l'émission, oh, kobele la ba maman. Maman, hein, au évitant où je sais qu'il y a qu'à battre la mingi maman. N'a évité ce qui bino vos santangos, les gens regardent toujours la maman.
2: Maman, lolo, ils ont la Bible, ou ce tangang.
0: Non, t'es?
2: Ils ont un proverbe. Babi, que tant au moins, la ti couronne, au moins, la jume mérite, le koumou ya papa. Mais ce qui moi na baby
0: et qui est pas maman.
1: Voilà.
0: Donc le sexe de ta fille dans le couple, dans la famille, dans place à qui? Ah la fille na yote. Du moment que yo boko la qui, on dit même que boko la yé et c'est qu'au moins on a zo que qu'on en a libala. Et ça yo responsable naï. Maman yo tous a responsable. Yo tata moi si, oh yo coco.
2: Yeah,
0: yo
2: tous
0: a responsable. Yo ya ya. Comment tu t'es dit cambo ma ma personne il faut n'importe quel endroit mais.
2: Merci maman.
0: Yo yé. Allez, on ingo tonga ba kolo. Bakolo lopang, obengi moi anwa moi si. Je veux dire, c'est quoi que tu envoies à ta fille? Et là, on y osoti de la moana. On y otonga maman bokilo, koko na ye. Koko na ye.
1: Bana ba yebika ke famille papa ndi arabandi.
2: 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C'est tout du kamo mkomzou.
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0: Kasi parce que maman konisi bango ndeni. Maman konisi bango.
2: Trop méfiant la famille ba papa.
0: Elle, quand elle ira dans son mariage, c'est ça qu'elle va faire.
2: Oui, voilà.
0: Cette fille-là, quand elle ira dans son mariage, alors tu as déjà maman bokilo boy. Kuna pour bangope babandoki
1: babandoki
0: mais je veux
1: yemoko pazo bosa na ke yemoko pazo faire partie à belle famille yem pazo bokilo
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0: 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Donc à un moment donné, je pense que les responsabilités des femmes, maman persi d'abibi si j'ai ressources dans la Bible, donc la couronne vient alors au papa. Mais les chèques là, bah persi en maman. Alors les mamans, nous devons nous révolter contre ça. Bah les chèques toujours on a bah mariage ébélé. Bah mariage j'ai commencé là 2 mois. Bah mariage j'ai commencé là 3 semaines. Hein? 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
0: 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Voilà.
2: Oui. Likamo na lobamba ba se mo na bana lo ba. Oyebilelo mama lolo la plupart des femmes na katenda kwa libala hein au monde ka lo bakio je suis combattu je suis combattu
0: combattu
2: après akuta na ba prophète nga ba prophète basunga matoi na posa le beli kambo se
0: pensa
2: na je vois dans la famille de ton mari il y a un combat qui s'élève contre toi. Il faut élever les hôtels.
1: Yeah.
2: Même si maman m'a dit qu'on a un hôtel, mais les vents ont sauté. Hôtel Moroye, soit c'est le vent. Il y a
0: hôtel Moko.
2: Maman Lolo, je te jure, au moins la bongo, à l'oba bongo, Nasuka Nango, la fille ne regarde pas son caractère en fait. Il répondra à ces mecs qui n'ont rien à mon colonne, n'est-ce pas, Matayo. baloba ake bokilo na munoko mboka na biso baloba mbayani china mbayani wa ku china c'est que mobali na nga ya
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0: mais hein? Matie parce qu'il fait place à outi maman
2: place à outi et puis ba maman musu bazande ni moi maman za douce za bien mais ba caractère moro moi na zo développé
0: pe qui ça o azalaka bongo
2: maman j'ai tant au cola
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2: que je te donne comme
0: dans une famille aisée moi na na atoa za ka ba tunyoso soka kote atali bino bo apese bino mbo tété maman na ya zo lo balobi ah c'est toujours comme ça qu'elle se comporte nabi si c'est une fille nga mes mamans nous j'ai fait quoi nga bino wana c'est que yo aux yeux sec au latin
2: oui oui oui oui
0: obi tu vas faire quoi
2: maman le kamata bisou
0: na zui bisou ya ya tozo tika ba ko oh non asala raka ndenge wana oh donc moi na ya yo au boti au comment pesa biso réponse asala ka bon et puis ndenga za wana duko za tamba na téléphone à un copain et puis un copain qui va lui proposer le mariage asala ka bongo a remet ma comportement on ya kozala ka bongo ti place a rokende na libala non mais les mamans réveillons nous un peu réveillons nous loti ka ko singa ka maputa ya ba tuna ba mbongo na ba
2: o senga ma puto mérité té
0: o zo senga ma puto mérité
1: mérité hein
0: tu n'as pas bien élevé ton
2: enfant et ça significatif ouais ba ke ma muto pesa na dot et ça significatif donc yo zo sa biloko yo mérité té
1: mérité té
2: et ça en sens té
0: faut que tu sois fier d'avoir de pagne kola ta bijou kola ta li papa oui o ebi ke ngai nde na kibu et moi nga wana za bien et puis tu es toujours à l'écoute yaya et boni kuna maman bokilo azo sala 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

0: Voilà, on est de retour. Merci à vous tous qui êtes branchés en ce moment sur Afri Radio, la 104.7 FM. Nous émettons à partir de Kinshasa, la capitale de la République démocratique du Congo. Notre souci, c'est que nous puissions avoir de mariages bénis, complets et heureux, et aussi diriger nos enfants, nos jeunes filles. Bah, lorsqu'on éduque une fille, n'est-ce pas qu'on éduque aussi un garçon? Donc, préparer leur avenir. Voilà, Nangaï dans le Louba. On est joignable sur 1047, Sokoza Sim Naya Frisel, Benga, Pesa Point de Vie Nayo, Contribution Nayo. Sinon, 090 000 1047. Et donc, on m'a aussi ça. Dans le Louba, au Moni, ma parent est bédé, absence na Bango, Bazo Kamblan ou na Mbongo. Alors, je voudrais, mes parents, ils ont l'eau, ils ont l'eau, ils ont l'eau, ils ont l'eau, ils ont l'eau, ils ont l'eau, ils ont l'eau. Parce que maman a raté à Kinda Moussala, si vous appelez ça Kambon. Maman, qu'est-ce que tu es en train de construire là? Maman, merci.
1: Il y a une semence, mon bimba. Pour la semaine qui attend aux alatés. Donc, il y a un moni mi bali, m'sou bazarama, m'sou mbali à bali moi si. Après ça, moi si n'y a ce meilleur à la présence à vie à moi si on a été. Donc, il y a absent. Pourquoi? Déjà, tant qu'on est là, par parler de nos banotés, n'y a ce supermarché, par côté à raboué, par son raboué, par son bel à banon n'y a ce. Or,
0: est-ce que les gens confondent l'indépendance là?
1: Non, oui.
0: Moi, tu vois ça, mes enfants sont indépendants. Oh, ils ont l'indépendance.
1: Donc, ce qu'il faut, bah, par exemple, c'est traiter l'âme. C'est avoir un avenir meilleur.
0: Voilà.
1: Ce que traiter âme et amoutou. Donc, traiter comportement, caractère et amoutou. Oui, mes parents, belé, aïe, bah, même pas que moi, on a un sili carapon à nini. Aïe, bien, moi, on a un sili karaté. Aïe, bien, moi, on a répondu à batouté. Parce que, tant il y a présence, n'est une vie, azarané nandak, mazara présente une vie à bana. J'aime maman, boulobé, on a ma caro. Bon, ils appellent maman, tant que nous sommes permettés, bisotos à aboué, parce qu'ils appellent maman, on a vu vaca. Na ba na ba za mi ki mais c'est OK ba e biso po biso kuna mingi mingi yeso oyo ka non un enfant de Dieu n'est pas comme ça, un enfant de Dieu est comme ça. Mama Caro yeu to za na fête azo biso mo na ke abina nzemba baluba we ba na beta aye biso non ça c'est la chanson du diable aye biso pena ke akobina yango te mama Caro yeu a insisté moi na boyi et ba 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aza pe na télé a lomolang esa instruction mobimba semence mobimba bozo kotya na katya bana. Pourquoi? Parce que ça présente na vie na bango. Toluka mbon, on peut bien passer au tolobo.
0: On a ligne de conduite.
1: Non, tu sais ma femme au foyer en fait. 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
1: 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Négligence, Nayomoko. C'est que toi tu as aimé.
0: Voilà.
1: Il y a 11 heures écouté.
0: Lodi, tu regardes les téléphones. Voilà. Allô. Bonjour. Allô.
2: Allô.
0: Oui, bonjour.
2: Bonjour, maman Lolo.
0: Oui, c'est qui? Nayo Kinji, il m'a dit qu'il est maman.
2: Rebecca.
0: Ah, maman Rebecca, bonjour maman. Ayo.
2: Oui. C'est bon. Rebecca Lina. Je dis bonjour à maman Caro et à maman Caro.
1: Bonjour maman.
2: En tout cas, la CP de vraiment ma fille, je n'ai pas de petit boulot. Tout à l'heure, maman Caro, tout le baba jeune fille, c'est parce que maman quoi, Caro, maman de l'eau, jeune fille, elle a 19 ans. Pas plus tard, le mercredi passé, j'étais à l'hôpital. Je vous dis, depuis que femme dans la salle d'attente, si tu es dans la salle d'examen, si tu es dans le bureau médecin, donc moi, je suis en train de me dire que ma maman a un téléphone. Ma question est de me poser, maman n'aime pas répondre. Et puis, elle s'est dit, oh, mais dépose un peu ton téléphone. Aza déposé téléphone à salle d'examen, bah, ça dit, bah, examen, ici, ici, tu zones dans le couloir, tu fais un doute, tu ouvres la médecin. À côté, bon, le à côté, du bosse au après, à Zongi, maman, à Zongi, sous composé, médecin, question. Mais ça dit, elle fait, oh, mais c'est quoi ça avec ton téléphone? Ah, maman, on pas fait hein? Très à l'aise. Mmh. Une fille de 19 ans, à mon médecin, elle fait, ah, non, mais non, bon, on se rend à copain, mais non, on a copain, t'es. Allez, t'as la même fille à qui sa maman, le médecin me parle des copains. Elle est créée, ma qu'elle est en hôpital. On a dit, ah, tu vois, il y a un tour où tu as un copain, tu es ma copain de lui. Parce qu'il y a un tour où tu as un copain. Médecin, le dit, tu parles avec ton copain, bon, ça a un gros problème pour nous. En tout cas, il y a maman Carotte Koloba, éducation et calaisant, le coup de l'éloté. 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Donc, on ne trouve même pas nos enfants.
0: Et d'ailleurs,
2: oh, bah, maman a dit que ça, là, qui est en haut, au bisoto, au coca, même. Donc, moi, on a dit que c'est au coca, bangoté.
1: Vraiment.
2: Quand on a clair, c'est au coca, bangoté. Moi, on a 10 ans. Avant, on a téléphone, tout beau, il était aujourd'hui communication avec les écoles au bazookota. Mais quand même, l'année, la taille a téléphone en haut. L'année là même à ta camarade, ma parent va l'année là pour ma camarade y a ban à te. À quoi on joue bon bah qui est à ta ban ngai même à ta église qu'on a yé ba mouninga na zanan.
0: Et nous rebomanga le roi à soirée pyjama ils attendent. Niveau na linga ngote na ébite.
1: Oui oui.
0: Soirée pyjama na na linga ngote à ta mukete. Bah comment ça on tient à l'église.
1: Dimanche
0: matin soirée pyjama.
2: Donc avec les églises bah tu vois mon acier bah ça permet na nion son mouninga quoi y a yé wana bah à quoi ça fait. Mais quand vous êtes dans mon acte, tant que vous êtes dans l'église, moi-même, je parle avec mon fils. Moi-même, à ta pasteur, j'ai la confiance. Même à ta pasteur,
1: j'ai
2: la confiance. Pleurez soit maman. J'ai ta pasteur, j'ai mon nom de pasteur, j'ai mon pasteur. Sili, si, si, il fallait tout le bureau, na yo biso nous ensemble, sili, sili. Que nous allons attaché, na frère Moko Boye, ton ami Moko Boye, pour nous poser l'église. Mais aujourd'hui, c'est l'église de Zobé qui s'appelle Banana.
1: Oui, oui.
2: On a que confiance. Tes frères, on a l'andela, moi, si, 15 ans, 16 ans. On ne peut pas faire Moko Mokambi. À Cambélo moine. Oh, Cambélo, tu n'as pas
1: Cambia, Cambia, dactylographié.
0: Merci, maman Rebecca. Oh là là, une
1: participation,
0: contribution très riche.
3: Maman Lolo, en fait, ma maman Rebecca Lobby, elle est au moins à la moutou. Au moins,
0: allô? Allô, bonjour.
4: Allô, bonjour.
0: Oh tata dit, na ba tata na zo bangote, na zo ka ba mama, lo kwato lo ba to, na minito to ali ka mona ba mama, to linga ba mama bango mo ba participer. Ah. Allô bonjour.
4: Allô maman, bonjour.
0: Bonjour maman.
4: Maman Patricia depuis la commune de
0: Kisanso. Depuis la commune de Kisanso, maman Patricia to pe sur mbote, olobini.
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0: Mbote.
1: Mbote maman.
4: En tout cas, vraiment,
0: la qui dit ça, moi, mon volume, voilà.
4: Je suis là, vraiment, la famille a dit ça. La femme va traiter mes côtés, bana, va dire, la tune a donné ma tune à vraiment pris. Oh, je vais aller, bana, va dire, on va y aller, on va commencer, on va dire, on va dire, chez nous, on chante ça, c'est ça, ça. On change pas ça. Alors, bana, on a dit, on va dire, on a des glisos. Jean Coquecobi, Il y a une fois, moi, on a mis balai, à 9 ans, à Boundakine école. Camaranesi, oh, je vais te taper, ma copine en vieux. Mais qui n'a pas directement. Ma terre, moi, n'a pas été. Là, moi, n'a pas été côté, à ta qui compare. Mais c'est moi qui m'a dit, ça, ça, la note, elle fatigue, elle a bandé, ça m'a dit, maman. N'a l'air de la coupe, vraiment. Non, on était à bas, on bien. N'a d'un coup, on a passé, on comprend bien l'école. Vraiment, la fille, ça, quand même. Donc, tout ça, vraiment, la passe. On a bandé. Tout ça, on a dit, sur ma parent. Les gens qui passent. On a été à bas, on a marqué, on a dit, il y a besoin de ça. 12 ans, il y a moitié, il y a une balle 9 ans.
0: Kassine d'être à côté à Bango bien.
4: Ah, n'est-ce pas?
0: Merci.
4: Mais avant, j'ai tout le monde à mon bali, avant de faire maman, je sais faire la verset comme mon bali. Et moi, ce moment-là, si je l'ai marié, elle a blagué avec moi, j'ai la table, j'ai dit, tu m'as dit, hé, n'ose pas! Un homme ne peut pas porter la main sur sa femme. Mmh. Un homme doit aimer sa femme.
0: Voilà.
4: Si tu le fais, peut-être j'aime bien le taquiner, mais si tu le fais, ta femme va m'appeler. Je vais te fouetter les vagues de ta femme.
0: Merci. Merci, maman. Merci beaucoup. Alors voilà ma contribution, maman. Maman Carolina, maman, j'espère que Bungite.
3: Je crois que Bungite. Tant maman, on sortait que le bawa, maman Rebecca, voilà. En fait, ce que j'ai compris, c'est quoi, maman Lolo? Bandeko yo yamabe. Bahonde bayan église. Parce que l'église à l'obiné à l'élo vraiment différencié à ma casse, à ma persite. Bah, ton influence à ma bé, bah, influenceur à ma bé, bah, y a quatre églises. Ce qu'on remarque, bah, pasteur Bolanda Bisso, bah, checké, bah, jeunesse, Nabino.
0: Bah, checké ou bah, checké? Bah, mis
3: moi, bah, département, bah, jeunesse, on a bah, couple, les akouna.
0: Yo, zo, le baka couple.
3: Mais, Bisso, peut-être, ça y est, bah, jeunesse, amoureux.
0: N'a ma cambo, moi, et tout le monde a raison.
3: Voilà.
1: Maman Caro, on a point wana. On appelle ça bateau, on a faute. Moi-même, en tant Bisso, il y avait des habits. Mais c'était les dirigeants qui étaient comme toi et maman. Monica n'est pas de Berlin. Il y a des parents qui sont négligents, n'est-ce pas? Bah, pasteur et Bélébolim Bissangaï, on a peine dans le domaine, Nazawaname. La plupart des hommes de Dieu ne sont plus des hommes de Dieu. La Katia Bible, toi, on a des sorties à Batou. Il y a Batou, Bazo, c'est l'Anza, maintenant, serviteur du ventre, Bazali.
0: La serviteur du ventre,
1: Pierre, et Béliam. Ce qui fait maintenant que. Bah, on commence à normaliser les mal. Soit remarquer ma pasteur en abysso à Kala. Est-ce que bique ma suspension zara à ton église? Na Kala bes communiation zara na église. Mais aujourd'hui, oyebi bien que papa wana a beta ka moi si naye. Mais yen de partenaire, yen m'tape sa rambongo. Mais ba bouger ye.
0: Exact.
1: Nenga mona jeunesse wana, pasteur ayebi naye. Moi, je connais une église. Pasteur ayebi même que ba outa yi kosa ma kambo. Na serre, na kati ya permanence. Mais qui s'est moi deux jours mon boya punition troisième jour mon tana zongi parce que bah on me sous bah le banine t'as peut au sein de
0: alors que
1: en fait ce sont les dirigeants les pasteurs ne bah comment qu'on simplifie ma cam quand on tourne dans la vie chrétienne il y a un petit moment quoi aux hommes on a l'élo
0: en fait n'engage pas maman personne le problème c'est que le problème c'est que on couvre trop le mal
1: oui
0: moi oui allô. Ah, moi, na koka ki ko raté éducation et pas à ma parent. Mais, nous, quand moi, on a assez rangé dans Zéla à Bonzambé, à koka ki ko se retrouver, à se refaire une belle éducation. Mais malheureusement, na église, en gros, ici, qu'a yé, kounande ke ko bébé le sou. Oui, allô, bonjour.
5: Oui, bonjour, maman.
0: Oui, papa, mais bonjour, on ne sait pas te prendre, papa. Parce que simplement, dans l'émission, il y a qu'un toto privilégié, ma maman, kaka, ma maman, de babinga. Voilà. Donc, église, ici, comme moi, je suis là, quelqu'un d'autre, à l'oubli, ah, il n'y a pas d'habitude, et ça, je suis là, je suis là, église, je suis là, je suis là, je suis là, je suis là, je suis là, je suis là, babiloko oyo ya homosexualité ezali na kata ba église. Na lumengo mbango po. Donc ezali. Ezali na ngo ba defo na église. Eza au moins bana moko boya basi baza entre bango. Basala kango. Et certains pasteurs sont au courant. C'est-à-dire que l'histoire de
1: Dieu. Mais Matik Azara a protocole.
0: Matik Azara a
1: intercesseur.
0: Azara
1: chante.
0: Tu vois pas. Où on est passé.
3: Mais mon pasteur, c'est ma petite
1: dactylographie.
0: Donc, quelque part, c'est pour dire que éducation haute aux autres, à la jeune fille, à ta jeune garçon. Éducation haute aux autres, bisaba, dans la bise, il y a un peu de temps. Tozo ratango na ba. Au moins, il y a un peu de maman ratango. Modèle à couvrir na kata di bala na papa bo rater ango yo mobo ko lignons oza tata oza la mémé oza ni o rater ango parce qu'il laissait aller et de toute façon ça moi na kata na ki excédé énergie bébé mais ça dit tout bien soko éduquer moi na bien al tangi azu musala azu li bala ya bien qui va bénéficier de ça yo kaka c'est comme ça que quand tu te décides de dire que je vais éduquer un enfant aux 8 mois, on a sous tutelle, na yo, mi commis sa parent. Aux exemple, il y a un mal à moi.
1: Et puis, il y a d'autres parents, ils ont confiance avec. Au moins, les parents, ils ont remarqué, ils ont remarqué, tu n'es pas moi, na yo. Et peut-être que biso na remarqué moi na yo azabo po yo za terrain peut-être aux mon été que fallait qu'il na cha biboy mutu mso azali banda a monilio yango au moins maman abi jamais nga bana nga baza 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pas moi na yo o eza mala muto yo maman so chakate
0: tu vois
1: maman lolo
0: moi na ending yo na soki lobe a bali quelqu'un a double nature na yo na diba
1: oui oui et puis maman lolo na point auto le beli a ba défaut oh. Tu sais que maman o a outi koloba o ok c'est maman Rebecca alobi ka mon très important alobi azala quand même pas sûr na pas sûr tu sais pourquoi nous connaissons beaucoup de basali nzambe beaucoup de docteurs aussi moi non aussi que tu es un docteur na bi sa famille hein aujourd'hui mon autre côté on a avocat na biso
0: côté
1: on a pasteur moi je connais des pasteurs moi
3: na ya
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0: eh OK nango
1: aujourd'hui
0: au cas où c'est que au quitter moi
1: comme des tontons bayana kacha bandaku yo maman zo landela te wana leki nanga wana tonton na bango
0: et maman tu ne fais pas de suivi
1: non ozo ça la suivi te car à tonton en ande dego kao a fongoli makambu ti pa bana mibali combien de défadé fan même na kacha internet papa sa témoignage na bango ke
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1: ouais zibula mesu ba kongo baloba tofunga la misu to veiller la bible dit ceci la femme vertueuse veillez sur sa maison veillez sur sa maison c'est pas pour rien bazolo baké elle veillait
0: donc sur sa maison wana ezana na mobali maison na yo na bana na yo maison na yo ba projet de vie
3: na maison misala.
0: Na bana misala ba
1: maison na yo
0: maison na yo. Tu ne peux pas vouloir envoyer ta fille en mariage alors que tu n'as jamais veillé sur ta maison.
1: Oui, oui.
0: Ok, qu'est-ce que ça va. Alors, les mamans ont invité ceux qui numéroient
1: téléphone. Affaire propre, c'est payé, hein, maman Lolo.
0: Eh, quand c'est un moment donné, tu regardes dans mon aboutou, pour ton compte affaire propre, c'est héroïne d'un aboutou jeudi. La table qui était bon là, pour guider. Jeudi, nous serons là à 22h. Tu continues dans le même sujet, mais un peu plus osé.